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0: 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Et nous t'ai parlé de sujets de sécurité, notamment élections, qui est lié directement avec société, nous, avec économie pays, nous, avec vie politique haïtienne. Non. Donc, je nous connais, l'objectif est Touche à tout, c'est pour nous toujours informer, pour nous susciter réflexion, c'est nous bailler chaque monde occasion pour faire propre opinion par le passé. Donc, c'est vrai, nous pas trouver l'aigle dans le jour d'hier, mais c'est objectif, nous, c'est s'allier dans Touche à tout. Donc, merci pour fidélité, merci pour confiance que vous placez dans Touche à tout. Nous avons toujours été à l'écoute de l'émission ça pour un autre numéro qui va sortir très bientôt, qui c'est vendredi prochain. 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

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Baba Fusion. Baba Fusion, c'est Zilé. Demain soir, Hollywood Live.

C'est un jazz qui sort fait un bel tourné en Haïti. 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Aldi Jazz a bon retour. 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L'équipe de Ciel Group. Bienvenue à Nouveau-Né Salankaïla. 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Bon week-end.

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Et ça, c'est une belle performance live à Montréal. 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

0: Merci beaucoup.
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2: C'est un. Il avait l'habitude de. 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
0: 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C'est parce que nous choisissons Queen, c'est pour mon bouquin qui a accès, bien vite, et puis pour mon Longaland qui a accès bien vite. J'avais dit, nous pas fait le bouquin, parce que nous pas voulons mon Longaland et voyager et une heure et demie. Nous pas fait le Longaland, nous pas voulons mon bouquin voyager une heure et demie. Nous
1: faisons le même lieu. Le programme, c'est dans Queensboro Community College, qui est ouvert

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0: Beside New York et 11364. Ça, c'est une adresse. Au Brooklyn, c'est 30 minutes. Ou dans n'importe l'autre zone, c'est 30 minutes en train pour arriver dans.
1: C'est pas un. Par contre, si il y a un train, mais c'est. Vous conduit et puis il n'y a pas de problème parking. Parce que tout parking comme ça pour nous.
0: C'est combien, Rob?
1: C'est 80$.
0: $80, je pense que là, c'est un cadeau.
1: Il y a $80 seulement, parce que c'est un
0: d'artiste. Et Tikeo, avant de quitter, Tikeo, disponibilité pour Tikeo?
1: Eventbrite, qu'on y a là, nous avons pu sur Eventbrite, ou bien, il y a un numéro qui est sur Fly Radio. C'est
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1: Tout va marcher très bien parce que nous connaissons,
2: avant de quitter, allez convaincre un monde qui peut décider pour le déplacer, dit Lyonbo, pour le capable déplacer dimanche, pour garder ça qu'il a fait là.
1: Là, pour un spectacle, pour que j'aime la communauté. Dimanche, un spectacle.
0: L'autre rendez-vous, c'est pour la Florida, Atlanta, Florida. Boston, Haïti, et puis la clôture, septembre prochain.
1: Atlanta, Boston et Montréal.
0: Et pour quelle date? Pour quelle date? C'est seulement projet.
1: Pour quelle date?
2: Ok.
1: C'est-à-dire nous gain des promoteurs qui parlent avec nous, des artistes, vous comprenez? M'a profité de saluer Farah juste dans zone là en Floride. M'a profité de saluer Carole de Bessin qui c'est yo maman pour moi, bien que c'est vous comprenez? Et son monde moi, une seule fois dans vie même toujours depuis que fait démonstration ça pour papa me considérer comme yo maman. Vous comprenez? Et puis, qui chance tout, Mercedes qui chance que c'est le premier haïtien qui mène même en Floride. Pour voir avec cette nationale, nous avons fait près de 5000 monde dans le studio 183. So, m'a pas oublié ça. Vous comprenez? So,
0: on nous rappelle l'adresse là encore, Ticola, dimanche prochain, 40 ans plus tard, au Gécola de Chaux, première édition. Pour une belle fête avec une pléiade d'artistes qui pourraient participer. Des artistes comme Bono Bernard, Dédé Dieudonné François, Eminix, Mr. Relax, Papito, ancien chanteur septembre, Annie Alette de Zile, Kenny Demang, Choumi, ancien Zinglin, Eddie Brissot, Prince Elo, Tilamon, Kubano, Capi, Gazman, Michel D, Eddie François, Fanfan, Tibot. C'est ensemble ces pléiades d'artistes yo, qui pourraient avoir une chance. Défiler sur un podium qui pourra interpréter des musiques avec la voix de Roger Cola, notre célèbre Roger Cola de regretté de mémoire, mais immortel de par ses œuvres.
1: Immortel. Merci bien pour. De toute façon, c'est comme dit nous, c'est 222. On a déjà dit la réponse, c'est 222. C'est 222-05. 56e Avenue. C'est à Bayside, New York, c'est Queensborough Community College. C'est $80 seulement. Et puis le spectacle commence à 7h. À 7h, les portes seront ouvertes à 6h.
0: Les portes seront grandes ouvertes à partir de 6h.
1: 6h.
0: Le spectacle à partir de 7h jusqu'à minuit.
1: 10h.
0: Jusqu'à 10h. Cela veut dire c'est 3 heures de temps de show.
1: 3 heures de show.
0: Qui dit mieux? C'est un concert. C'est un concert. vraiment. Mais est-ce que là, si moun capable venir dans un programme ça?
1: Non, mais bien sûr. Alors c'est des familles, c'est
0: un rendez-vous familial.
1: C'est un rendez-vous familial.
0: Je vous ai dit, c'est un rendez-vous familial. Okay.
1: Rendez-vous familial.
0: Eh bien, mesdames, messieurs.
1: Il y a même des côtés qui réservés pour vous qui avec wheelchair. Vous comprenez, capable d'enjoyer ce spectacle.
0: À mobilité réduite.
1: Pourront
0: leurs espaces.
1: Ben oui.
0: Mm-hmm. Eh bien, mesdames, messieurs, le rendez-vous, ce sera pour dimanche. 40 ans plus tard, Roger Colla, le show, hommage à ce célèbre chanteur avec une belle notoriété. Roger Colla Junior, m'a retourné dans la même discussion que j'ai gagné dans le début. Sous votre papa, ou n'avez pas besoin de dire bonjour. Mon dit mon pire, c'est papa. Mais c'est relax, est-ce qu'on est d'accord ça? Sigola, on va répondre non.
1: 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C'est plus on va garder aussi beaucoup papa. I'm like gonna challenge it. Stop challenging.
0: All right, all right, all right.
1: Parce que c'est 40 tests, c'est 40 tests et on va passer. OK, on va passer ça.
0: Sigola, bonne chance et nous regrettons que nous pas plat dimanche, mais Florida, ça c'est chaud pas nous de très tôt, on va venir nous dans ça là.
1: Avant même toi mon cher, ma vin Florida parce que faut bien rendez-vous.
0: Oui, faut passer dans chambre.
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1: Bon.
2: Merci Nicolas. Bonne chance.
1: Merci beaucoup monsieur.

Ok, septentrional, ça c'est les jeunes qui ont fait causer. I mean, Etienne, pardon. Etienne a fait l'obéissance au piano. Hein?

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0: On aura toujours mis ton vidéo dans la tête là.
1: Après, les vidéos, quand tu as fait partie, on a des beaux temps.

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0: 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Psaume 46. Dieu, pour nous, un refuge, un appui, un secours qui ne manque jamais dans la détresse. C'est pourquoi nous sommes sans crainte quand la terre est bouleversée et que les montagnes chancèlent au cœur des mers. Quand les flots de la mer Mégiste écument, se soulèvent jusqu'à faire trembler les montagnes. Il est un fleuve dans les grands rives, la cité de Dieu, le sanctuaire de demeure du Très-Haut. Dieu est au milieu d'elle, elle n'est point ébranlée. Dieu la secoue dès l'aube du matin, des nations s'agitent, des royaumes s'ébranlent. Il fait entendre sa voix. La terre se fend d'épouvante. L'Éternel des armées est avec nous. Le Dieu de Jacob est pour nous une autre retraite. Venez contempler les œuvres de l'Éternel, les ravages qu'il a opérés sur la terre. C'est lui qui a fait cesser les combats jusqu'au bout de la terre. Il a brisé l'arc, il a rompu la lance, il a consumé par le feu des chars de guerre. Arrêtez et sachez que je suis Dieu. J'ai dominé sur les nations, j'ai dominé sur la terre. L'Éternel des armées est avec nous. Le Dieu de Jacob est pour nous une autre retraite. Amen. 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
0: 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Bon Dieu béni. 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
1: Partagez.

Frères et sœurs, bienvenue dans le Seigneur, que la paix et la grâce de Dieu soient avec vous tous. Nous bénis le Seigneur qui bat nos possibilités, en l'autre fois encore, pour nous dormir et réveiller, pour nous gagner accès à la présence de lui, côté nous capables de faire monter vers lui-même nos cris de remerciement, d'action de grâce, nos requêtes et nos prières. Matin, nous voulons passer un moment, de prière, mais avant, moi je voulais partager avec vous un bagage qui, dans l'esprit, moi très fort de prière. Et moi, je pensais que c'est important. Et si Dieu permet de comme ça, c'est parce que lui voulait que nous fassions et que nous obéissions à la directive. Je m'appelle pour vous dans Éphésiens, chapitre 6, à partir du verset 18 au verset 20. Faites en tout temps par l'esprit toutes sortes de prières et de supplications. Veillez à cela avec une entière persévérance et priez pour tous les saints. Priez pour moi afin qu'il me soit donné, quand j'ouvre la bouche, de faire connaître hardiment et librement le mystère de l'Évangile pour lequel je suis ambassadeur dans les chaînes et que j'en parle avec assurance comme je dois en parler. Ça, moi, je voulais partager avec vous avant que nous prions. C'est un temps un jour pour nous prendre un temps pour nous prier pour les leaders, pour ceux qui ont la charge du peuple de Dieu. Nous voulons parler des pasteurs, de tout le monde, soit qui a pensé, soit qui a chanté, soit qui a dirigé louange et adoration. Tout le monde qui a charge dans l'œuvre du Seigneur, nous pourrons passer un moment pour nous prier pour eux spécialement. Bien aimé, c'est extrêmement important pour nous prier pour Silaio qui a dirigé nous, Silaio qui a nourri nous, Silaio qui a conduit nous dans la voie du salut. Parce que, assez souvent, nous préférons tendre selon malheur fin rivé pour nous dire que ça pour eux. C'est là on va arriver pour nous dire attendre nous à ça mais nous pas prier pour eux d'abord parce que Jésus-Christ était ouais que l'ennemi était après Pierre il dit le diable réclame pour le criblo 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d'Éphèse et à travers tout le Nouveau Testament dans les lettres apostoliques n'a pas côté toujours demandé pour prier l'un pour l'autre et même le Seigneur Jésus avant lui à mourir Jésus en tant qu'homme il demandait à disciples prier ensemble avec lui venir prier ensemble avec lui et puis bien qu'il pas de café il dit nous pas qu'à passer une heure de temps il est extrêmement important pour nous prier pour les leaders, nous relais aux bergers. Il y a un bagage que je finis par comprendre, c'est que assez souvent, les moutons sont toujours prêts pour les bergers amener au côté pour rejoindre le repos, côté pour nourrir. Ils pensent que ces bergers ont seulement qui gagnent obligation et devoir envers eux. 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
1: 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So, nous sommes le samedi 12 septembre 2026. Émission thérapie spirituelle qui entre la KO. Jodi a déjà 255 jours et dans l'année 2026 là, nous avons seulement 110 jours pour l'année terminer. Demain et dimanche, et ce sera un grand jour aussi, parce que demain, c'est la fête des grands-parents. Il y aura les jours ça, et grands-parents day pour l'Amérique, pour ça que pas de connaît. Grands-parents day. C'est un dimanche spécial, là, côté toute famille, tout grand-grand-parents, yo. 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Ça, les grands-parents day, c'est un jour spécial. 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Nous sommes aujourd'hui déjà 255e jour dans l'année 2026, et puis nous arrêtons seulement 110 jours. Après 110 jours, ce sera une nouvelle année. Soyez famille, une fois encore, nous tout le monde. 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

Merci, merci, merci, merci. 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
1: 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À la prochaine.

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0: Comme vous le savez déjà, je suis frère Smith Sora. On a eu natif natal. Terre salée. Let's go, let's go. 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
0: Bien le bonjour à Papy Robert, le staff de la radio, notre PDG Frisa Aristide, Jacob Janvier depuis Jacmel, Haïti, le grand Joe, le grand technicien de la radio, le Luc Séjour. Bonjour, bonjour. Jody Nicolas. Ndia Préval. Vous n'avez pas de bon désir. Rodal Mathieu.
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0: Frère Benes, Frère Stanley.
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0: Oudine Noisette, depuis Montréal. Bonjour.

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0: 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Maintenant, c'est un plaisir pour vous avec nous sur les ondes de la radio Gouv FM, une radio internationale. 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Après 110 jours, ce sera une nouvelle année. 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
1: 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Et quoi que vous fassiez, en parole ou en œuvre, faites tout au nom du Seigneur Jésus. C'est ça.
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Il dit, ah, c'est le docteur qui est venu là, c'est le docteur Interrupton. Il dit, oh, le docteur est mort depuis avant hier. Il avait dit que dans le week-end, le docteur est mort depuis vendredi. Je suis allé vous dans lundi, à 10h du matin. Ça veut dire, nous tous malades. Nous tous des problèmes. 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Pourquoi c'est Haïti? Pourquoi pas en France? Tu crois en France? 117 ans. La parle normalement pas rien oublié. 117 ans. 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

Dans la rue là, dans 99 ans, je suis là, moi-même. 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

0: Justement, comme je dit non, avant que nous entrions vraiment dans le programme sans déplacer, nous parlons avec les français. C'est une française, hein? Une française, la femme la plus âgée de France. Elle a 117 ans. Et nous parlons français par la tête, nous parlons d'elle. On va nous arriver longtemps, s'il vous plaît. C'est un jeu quoi?
1: Comment?
2: Vous êtes né en quelle année?
1: En 1904.
2: Aujourd'hui, vous avez quel âge?
1: Je vais avoir 118 ans.
2: Bon anniversaire bientôt.
1: Eh oui.
2: Votre prénom, c'est?
1: Je m'appelle.
0: Vous entendez? Au lieu de 117, c'est 118, il parle là. Mais 117 maintenant dans l'écran, il parle 118.
1: Comment?
2: Vous êtes né en quelle année?
1: En 1904.
2: Aujourd'hui, vous avez quel âge?
1: Je vais avoir 118 ans.
2: Bon anniversaire bientôt.
1: Eh oui.
2: Votre prénom, c'est?
1: Je m'appelle Lucille.
2: Très beau prénom, Lucille.
1: Oui.
2: Sœur André, vous êtes née en quelle année?
1: Comment?
2: Vous êtes née en quelle année?
1: En 1904.
2: Aujourd'hui, vous avez quel âge?
1: Je vais avoir 118 ans.
2: Bon anniversaire.
0: J'en ai là.
1: Oui.
2: Votre prénom, c'est?
1: Je m'appelle Lucille.

0: En tant que position, justement, nous parlons avec le docteur. Et en pile, les timouns qui ont diarrhée, parce que moi-même, je suis parti dans tout le programme de la santé publique. C'est tout sur le moral, le bon sur le moral, comment montrer comment on peut préparer sur le moral pour les timouns. Et quand le docteur a pris le fait, nous connaissons que combien de types de diarrhée gagnent. Tout ça est important avec le docteur, nous pouvons le faire, et on t'y parle. Justement, et je vais porter un peu le bail pour nous. Et nous rappelons nous parler qui est un petit monde qui très important. Et nous devons nous marcher avec papier et prendre nous pour nous prendre note, pour prendre des bagages tout, pour nous capables et fouiller là-dedans sur nous, pour nous capables de connaître. Très important.
1: Nous, surtout avec docteur Dimitri, avec lui, nous parlons rapidement. Parler de diarrhée qui gagne la caille timon, docteur Dimitri Tsepidiatre, Dimitri Louis, avec lui, nous allons regarder rapidement diarrhée qui gagne caille timon. Docteur Dimitri Louis, bonsoir et bienvenue.
2: Bonsoir Tété, bonsoir le monde. Non pas moi, c'est Dimitri Louis, moi c'est un médecin pédiatre affecté à Optimum Clinique. Après midi à Tété, c'est un plaisir pour moi, pour me parler public là, de un sujet qui très important. Donc, en qualité de pédiatre, après-midi, vous allez parler de diarrhée, la caille du monde. Souvent, vous entendez parler de diarrhée et, en pile des fois, il y a des manifestations qui ont existé la caille du monde que les parents ont confondu avec diarrhée. Maintenant, c'est qui ça diarrhée? 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Donc, il y a un petit monde qui a 3 selles liquide pour pipiti sous 24 temps, eh bien, yo dit que timon sa a gagné diarrhée. 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Et gagnon des virus qui est capable de provoquer diarrhée la caille timon. Parmi eux-mêmes, nous gagnons rotavirus. Nous gagnons des parasites qui sont capables de provoquer diarrhée la caille timon. Parmi les parasites, ils sont incriminés, ils sont parasites qui sont les Giardia. Et un timon capable de gagner diarrhée tout. C'est à cause de une intoxication alimentaire. 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
3: 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Merci Tété, merci tout le monde qui t'a écouté.
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0: 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What you eat in that last hour before bed either helps that recovery or quietly works against it. 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A failing kidney does not hurt. There are barely any pain nerves to warn you. By the time it shows up on a routine blood test, a third of your filtering power can already be gone, and unlike your liver, your kidneys do not grow back what they lose. 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I want you living longer, stronger, and healthier, well past the age everyone told you to slow down. 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
1: 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Vous comprenez? Ça veut dire que c'est là que je prends un petit feeling, c'est là que je pense que ces émissions sont anti-stress pour moi. C'est là que je pense que en 2019, le COVID a commencé. Je sais que dans l'émission, ça, dans la radio, ça, chaque une heure, nous devons la prier. Somme 91. Nous devons parler de Somme 91. C'est vrai que nous avons notre cyclone toujours, oui. 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Bon week-end avec Radio Gouverne Femme. J'espère que l'émission va bien, va bien, supprimer, supprimer, va bien. Les bras va venir, m'a fait tout le monde possible pour moi. Chaque samedi, l'émission va quand même. Et le dimanche, tout, si je suis comme une possibilité tous les dimanches, tout, l'émission ne va pas faire, mais. On attend de faire sans les tourner bas. C'est un plaisir de dire avec vous. Presbytera, toujours, toujours. Votre host, votre frère, un cher Renos. Que Dieu te bénisse. Et je souhaite une bonne adoration de Messie dans l'église. Une fois encore, je te souhaite bonne semaine. 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

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Jacob, je viens me saluer depuis Jacques Bell. Je veux saluer aussi le staff de la radio, notre PDG Freestyle ici, et Papy Robert, Jacob Janvier, Joe, notre technicien, la sœur Lulix Séjour, Julie Nicolas, Sandia Préval, Oudé Fondement Désir, Donald Mathieu, Frère Stanley, Frère Benes, le groupe Anna, Oudi Noisette, depuis Montréal, Canada. Je te salue, mon frère. Donc, c'est l'animateur là, pour toute la communauté. Fais qu'on compte dans Jésus. Un petit problème en pile, mais avec Dieu,

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Il est notre avocat, notre conseiller. Il est l'unique, il est l'unique. 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

0: 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C'est la conclusion, c'est la fin de l'émission.
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0: 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Faut que nous fassions le pas qu'à quitter le tombé. Comment ça va, gars? 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C'est des frères, aux amis, on se met sur un. À la prochaine. 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